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0: 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Il est 21h aux Antilles,
1: 3h en métropole. 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

0: 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Il est 22h aux Antilles,
1: 4h en métropole. 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

0: 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Il est 6h aux Antilles.
1: Midi en métropole. 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
3: Bonjour, bonjour à tous. À la une, le scandale du périscolaire à Paris qui prend une tournure judiciaire. La procureure de Paris a confirmé ce matin l'ouverture d'une enquête après des plaintes d'une quinzaine de familles qui dénoncent des violences sexuelles commises sur leurs enfants lors d'activités périscolaires de la capitale. Deux figures politiques sont visées. Anne Hidalgo, maire de Paris de 2014 à 2026, et son successeur Emmanuel Grégoire, qui fut aussi son adjoint. Anne Hidalgo dit se tenir aux côtés des familles tout en défendant son action à la tête de la ville. Et puis, l'onde de choc se poursuit après la diffusion d'une vidéo montrant des policiers municipaux de Carcassonne tenant des propos racistes et complotistes. Plusieurs agents ont été suspendus et une enquête est en cours. Le Rassemblement national a exclu ce jeudi l'un des policiers mis en cause. Membre de son service d'ordre, le vice-président du parti Louis Adiot évoque un cas isolé dans la cité Osanma. Des habitants dénoncent les méthodes de cette police municipale. Sur le plan judiciaire, à présent, l'ancien maire de Saint-Étienne, Gaël Perdriau, a été condamné en appel dans l'affaire du chantage à la sextape. 5 ans de prison, dont 1 an avec sursis, soit 4 ans ferme, avec mandat de dépôt. Il a été incarcéré à l'issue de l'audience et son inéligibilité portée à 10 ans. Son ancien premier adjoint, Gilles Artigues, victime du piège, parle d'un point final. Et du côté de l'école, la France digère le résultat du classement PISA. Le niveau des élèves de 15 ans n'a jamais été aussi bas. 16 points perdus en mathématiques, 20 points en compréhension de l'écrit. Le Conseil d'analyse économique chiffre le risque à environ 150 milliards d'euros de PIB à terme. La proposition de Bruno Le Maire d'avancer l'entrée à maternelle à 1 an, elle fait bondir les familles et professionnels de la petite enfance. Et puis, Emmanuel Macron a appelé l'Europe à développer ses propres vols habités d'ici 10 ans. Lors du sommet international de l'espace, il plaide pour une gouvernance partagée et pour une préférence européenne qui n'est selon lui ni un gros mot ni un protectionnisme. Et côté politique, toujours la primaire socialiste se précise. 3 débats sont prévus avant le premier tour, soit le 1er fin septembre. Et du côté des faits divers, Marseille, le marché du soleil a été ravagé par un incendie. 2000 mètres carrés sur 3600 ont brûlé. La piste criminelle reste privilégiée. Ainsi se termine votre flash info. Passez une très belle fin de journée.
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1: Et en ce mardi 15 septembre, bonne fête au Roland. Les béliers, faites le maximum pour mener rondement vos affaires. Les taureaux, vous devrez adopter une vision des choses différente. Gémeaux, les réactions de votre partenaire peuvent enrichir votre vision des choses. Cancer, vous êtes prêt à transformer chaque défi en véritable opportunité de progression. Les lions, audace, esprit compétitif, volonté de réussir, formeront un cocktail explosif. Les vierges, vous allez trouver un terrain d'entente qui ouvrira la porte à la concrétisation d'un projet familial. Balance, rien ne sera facile, mais les obstacles auront un effet stimulant sur vous. Les scorpions, vous avancerez avec une énergie plus vive. Les sagittaires, vous avez entre vos mains toutes les cartes pour mener à bien les projets que vous comptez réaliser. Capricorne, changez de fusil d'épaule si vous êtes seul. Les verseaux, chaque difficulté réveillera votre sens de la compétition et renforcera votre détermination. Enfin, les poissons, vous devrez foncer et surprendre vos concurrents par la rapidité de vos réactions. Bonne journée et à demain.
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0: 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Il est 7h aux Antilles,
1: 13h en métropole. 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
3: Bonjour à tous. À la une, le scandale du périscolaire à Paris qui prend une tournure judiciaire. La procureure de Paris a confirmé ce matin l'ouverture d'une enquête après les plaintes d'une quinzaine de familles qui dénoncent des violences sexuelles commises sur leurs enfants lors d'activités périscolaires de la capitale. Deux figures qui sont visées, Anne Hidalgo, maire de Paris de 2014 à 2026, et son successeur Emmanuel Grégoire, qui fut aussi son adjoint. Anne Hidalgo dit se tenir aux côtés des familles tout en défendant son action à la tête de la ville. Et puis, l'onde de choc se poursuit après la diffusion d'une vidéo montrant des policiers municipaux de Carcassonne tenant des propos racistes et complotistes. Plusieurs agents ont été suspendus et une enquête est en cours. Le Rassemblement national a exclu ce jeudi l'un des policiers mis en cause. Membre de son service d'ordre, le vice-président du parti Louis Adio évoque un cas isolé. Dans la cité Osanma, des habitants dénoncent les méthodes de cette police municipale. Sur le plan judiciaire, à présent, l'ancien maire de Saint-Étienne, Gaël Perdriau, a été condamné en appel dans l'affaire du chantage à la sextape. 5 ans de prison, dont 1 an avec sursis, soit 4 ans ferme, avec mandat de dépôt. Il a été incarcéré à l'issue de l'audience et son inéligibilité portée à 10 ans. Son ancien premier adjoint, Gilles Artigue, victime du piège, parle d'un point final. Et du côté de l'école, la France digère le résultat du classement PISA. Le niveau des élèves de 15 ans n'a jamais été aussi bas. 16 points perdus en mathématiques, 20 points en compréhension de l'écrit. Le Conseil d'analyse économique chiffre le risque à environ 150 milliards d'euros de PIB à terme. La proposition de Bruno Le Maire d'avancer l'entrée à maternelle à 1 an, elle fait bondir les familles et professionnels de la petite enfance. Et puis, Emmanuel Macron a appelé l'Europe à développer ses propres vols habités d'ici 10 ans. Lors du sommet international de l'espace, il plaide pour une gouvernance partagée et pour une préférence européenne qui n'est selon lui ni un gros mot ni un protectionnisme. Et côté politique, toujours la primaire socialiste se précise. 3 débats sont prévus avant le premier tour, soit le 1er fin septembre. Et du côté des faits divers, Marseille, le marché du soleil a été ravagé par un incendie. 2000 mètres carré sur 3600 ont brûlé. La piste criminelle reste privilégiée. Ainsi se termine votre Flash Info. Passez une très belle fin de journée.
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1: Et en ce mardi 15 septembre, bonne fête aux Roland. Les béliers, faites le maximum pour mener rondement vos affaires. Les taureaux, vous devrez adopter une vision des choses différente. Gémeaux, les réactions de votre partenaire peuvent enrichir votre vision des choses. Cancer, vous êtes prêt à transformer chaque défi en véritable opportunité de progression. Les lions, audace, esprit compétitif, volonté de réussir, formeront un cocktail explosif. Les vierges, vous allez trouver un terrain d'entente qui ouvrira la porte à la concrétisation d'un projet familial. Balance, rien ne sera facile, mais les obstacles auront un effet stimulant sur vous. Les scorpions, vous avancerez avec une énergie plus vive. Les sagittaires, vous avez entre vos mains toutes les cartes pour mener à bien les projets que vous comptez réaliser. Capricorne, changez de fusil d'épaule si vous êtes seul. Les verseaux, chaque difficulté réveillera votre sens de la compétition et renforcera votre détermination. Enfin, les poissons, vous devrez foncer et surprendre vos concurrents par la rapidité de vos réactions. Bonne journée et à demain.
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0: 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Il est 8h aux Antilles,
1: 14h en métropole. 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

0: 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Il est 9h aux Antilles,
1: 15h en métropole. 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
3: Bonjour, bonjour à tous. À la une, le scandale du périscolaire à Paris qui prend une tournure judiciaire. La procureure de Paris a confirmé ce matin l'ouverture d'une enquête après des plaintes d'une quinzaine de familles qui dénoncent des violences sexuelles commises sur leurs enfants lors d'activités périscolaires de la capitale. Deux figures politiques sont visées. Anne Hidalgo, maire de Paris de 2014 à 2026 et son successeur Emmanuel Grégoire qui fut aussi son adjoint. Anne Hidalgo dit se tenir aux côtés des familles tout en défendant son action à la tête de la ville. Et puis, l'onde de choc se poursuit après la diffusion d'une vidéo montrant des policiers municipaux de Carcassonne tenant des propos racistes et complotistes. Plusieurs agents ont été suspendus et une enquête est en cours. Le Rassemblement national a exclu ce jeudi l'un des policiers mis en cause. Membre de son service d'ordre, le vice-président du parti Louis Adio évoque un cas isolé dans la cité Osanma. Des habitants dénoncent les méthodes de cette police municipale. Sur le plan judiciaire, à présent, l'ancien maire de Saint-Étienne, Gaël Perdriau, a été condamné en appel dans l'affaire du chantage à la sextape. 5 ans de prison, dont 1 an avec sursis, soit 4 ans ferme, avec mandat de dépôt. Il a été incarcéré à l'issue de l'audience et son inéligibilité portée à 10 ans. Son ancien premier adjoint, Gilles Artigues, victime du piège, parle d'un point final. Et du côté de l'école, la France digère le résultat du classement PISA. Le niveau des élèves de 15 ans n'a jamais été aussi bas. 16 points perdus en mathématiques, 20 points en compréhension de l'écrit. Le Conseil d'analyse économique chiffre le risque à environ 150 milliards d'euros de PIB à terme. La proposition de Bruno Le Maire d'avancer l'entrée à maternelle à 1 an, elle fait bondir les familles et professionnels de la petite enfance. Et puis, Emmanuel Macron a appelé l'Europe à développer ses propres vols habités d'ici 10 ans. Lors du sommet international de l'espace, il plaide pour une gouvernance partagée et pour une préférence européenne qui n'est selon lui ni un gros mot ni un protectionnisme. Et côté politique, toujours la primaire socialiste se précise. 3 débats sont prévus avant le premier tour, soit le 1er fin septembre. Et du côté des faits divers, Marseille, le marché du soleil a été ravagé par un incendie. 2000 mètres carrés sur 3600 ont brûlé. La piste criminelle reste privilégiée. Ainsi se termine votre flash info. Passez une très belle fin de journée.
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0: 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Il est 10h aux Antilles.
1: 16h en métropole. 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

0: 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Il est 11h aux Antilles,
1: 17h en métropole. 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

0: 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Il est midi aux Antilles.
1: 18h en métropole. 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
3: Bonjour à tous. À la une, le scandale du périscolaire à Paris qui prend une tournure judiciaire. La procureure de Paris a confirmé ce matin l'ouverture d'une enquête après les plaintes d'une quinzaine de familles qui dénoncent des violences sexuelles commises sur leurs enfants lors d'activités périscolaires de la capitale. Deux figures politiques sont visées. Anne Hidalgo, maire de Paris de 2014 à 2026 et son successeur Emmanuel Grégoire qui fut aussi son adjoint. Anne Hidalgo dit se tenir aux côtés des familles tout en défendant son action à la tête de la ville. Et puis, l'onde de choc se poursuit après la diffusion d'une vidéo montrant des policiers municipaux de Carcassonne tenant des propos racistes et complotistes. Plusieurs agents ont été suspendus et une enquête est en cours. Le Rassemblement national a exclu ce jeudi l'un des policiers mis en cause. Membre de son service d'ordre, le vice-président du parti Louis Adio évoque un cas isolé dans la cité Osanma. Des habitants dénoncent les méthodes de cette police municipale. Sur le plan judiciaire à présent, l'ancien maire de Saint-Étienne, Gaël Perdriau, a été condamné en appel dans l'affaire du chantage à la sextape. 5 ans de prison, dont 1 an avec sursis, soit 4 ans ferme, avec mandat de dépôt. Il a été incarcéré à l'issue de l'audience et son inéligibilité portée à 10 ans. Son ancien premier adjoint, Gilles Artigue, victime du piège, parle d'un point final. Et du côté de l'école, la France digère le résultat du classement PISA. Le niveau des élèves de 15 ans n'a jamais été aussi bas. 16 points perdus en mathématiques, 20 points en compréhension de l'écrit. Le Conseil d'analyse économique chiffre le risque à environ 150 milliards d'euros de PIB à terme. La proposition de Bruno Le Maire d'avancer l'entrée à maternelle à 1 an, elle fait bondir les familles et professionnels de la petite enfance. Et puis, Emmanuel Macron a appelé l'Europe à développer ses propres vols habités d'ici 10 ans. Lors du sommet international de l'espace, il plaide pour une gouvernance partagée et pour une préférence européenne qui n'est selon lui ni un gros mot ni un protectionnisme. Et côté politique, toujours la primaire socialiste se précise. 3 débats sont prévus avant le premier tour, soit le 1er fin septembre. Et du côté des faits divers, Marseille, le marché du soleil a été ravagé par un incendie. 2000 mètres carrés sur 3600 ont brûlé. La piste criminelle reste privilégiée. Ainsi se termine votre Flash Info. Passez une très belle fin de journée.
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0: 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Il est 13h aux Antilles.
1: 19h en métropole. 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

0: 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Il est 14h aux Antilles,
1: 20h en métropole. 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

Alors bonsoir à tous ceux et celles qui sont déjà présents. On prendra l'antenne tout à l'heure. 10 minutes de bonheur pour vous. En tous les cas, merci à vous, merci de votre fidélité. Et merci d'être présents sur le www.didipatosradio.fr. Bonsoir à la baronne. Bonsoir.

Allez, à tous ceux et ceux qui nous rejoignent au fur et à mesure, vous êtes vraiment les bienvenus. Merci à vous et merci à tous ceux et ceux qui nous écoutent sur notre application également. Hein. Merci, d'ici un instant, il sera 15h aux Antilles, il sera 21h en France hexagonale. Et ce sera l'heure aussi de retrouver le Flash Info. Bonne écoute à vous, merci de votre fidélité.

0: Patrick Saint-Éloi. Je rappelle que jeudi, on aura un spécial Patrick Saint-Éloi, mesdames, messieurs, à compter de 16h, heure des Antilles, 22h pour la France hexagonale. Et tenez-vous bien, ça fera 16 ans qu'il nous a quittés. Le grand Patrick Saint-Éloi. Merci à vous de votre fidélité. Il est 15h aux Antilles, 21h en France hexagonale.
1: 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Il est 15h aux Antilles,
2: 21h en métropole. 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
0: Allez, le flash info, c'est tout de suite sur la radio. On est de retour d'ici un court instant.
3: Bonjour, bonjour à tous. À la une, le scandale du périscolaire à Paris qui prend une tournure judiciaire. La procureure de Paris a confirmé ce matin l'ouverture d'une enquête après des plaintes d'une quinzaine de familles qui dénoncent des violences sexuelles commises sur leurs enfants lors d'activités périscolaires de la capitale. Deux figures politiques sont visées. Anne Hidalgo, maire de Paris de 2014 à 2026 et son successeur Emmanuel Grégoire qui fut aussi son adjoint. Anne Hidalgo dit se tenir aux côtés des familles tout en défendant son action à la tête de la ville. Et puis, l'onde de choc se poursuit après la diffusion d'une vidéo montrant des policiers municipaux de Carcassonne tenant des propos racistes et complotistes. Plusieurs agents ont été suspendus et une enquête est en cours. Le Rassemblement national a exclu ce jeudi l'un des policiers mis en cause. Membre de son service d'ordre, le vice-président du parti Louis Adiot évoque un cas isolé. Dans la cité Osanma, des habitants dénoncent les méthodes de cette police municipale. Sur le plan judiciaire, à présent, l'ancien maire de Saint-Étienne, Gaël Perdriau, a été condamné en appel dans l'affaire du chantage à la sextape. 5 ans de prison, dont 1 an avec sursis, soit 4 ans ferme, avec mandat de dépôt. Il a été incarcéré à l'issue de l'audience et son inéligibilité portée à 10 ans. Son ancien premier adjoint, Gilles Artigue, victime du piège, parle d'un point final. Et du côté de l'école, la France digère le résultat du classement PISA. Le niveau des élèves de 15 ans n'a jamais été aussi bas. 16 points perdus en mathématiques, 20 points en compréhension de l'écrit. Le Conseil d'analyse économique chiffre le risque à environ 150 milliards d'euros de PIB à terme. La proposition de Bruno Le Maire d'avancer l'entrée à maternelle à 1 an, elle fait bondir les familles et professionnels de la petite enfance. Et puis, Emmanuel Macron a appelé l'Europe à développer ses propres vols habités d'ici 10 ans. Lors du sommet international de l'espace, il plaide pour une gouvernance partagée et pour une préférence européenne qui n'est selon lui ni un gros mot ni un protectionnisme. Et côté politique, toujours la primaire socialiste se précise. 3 débats sont prévus avant le premier tour, soit le 1er fin septembre. Et du côté des faits divers, Marseille, le marché du soleil a été ravagé par un incendie. 2000 mètres carrés sur 3600 ont brûlé. La piste criminelle reste privilégiée. Ainsi se termine votre flash info. Passez une très belle fin de journée.
0: Notre prochain rendez-vous info, 18h, heure des Antilles.
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0: Allez, bonsoir à toutes et à tous et bienvenue sur le www.djpatosradio.fr. Nous sommes ensemble jusqu'à 17h, heure des Antilles.
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0: Bonne écoute à vous.

C'est une nouveauté, mesdames, messieurs, le tout nouveau Crystal. Avec le titre, bien sûr, Enlace. Disponible sur les plateformes en téléchargement légal. Eh oui. Crystal, avec ce très, très, très beau titre. Et on continue avec des nouveautés, quelques nouveautés. Avant de retrouver notre invité qui sera avec nous tout à l'heure, à la personne de monsieur Patrick Adel Amélie. Il va nous parler de lui, mais aussi nous présenter son tout nouveau single. Vous êtes sur Digi Patos Radio. Bonne écoute.

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0: Il s'appelle Patrick Adel Amélie, mesdames, messieurs. Alors là, les difficultés pour l'avoir via le TikTok, donc on va faire l'émission avec lui via le téléphone et on lui dit bonsoir. Bonsoir Patrick Adel Amélie.
1: Bonsoir, bonsoir Patrick, ça va?
0: Ben
1: bonsoir,
0: ça va très bien, merci. Dommage qu'on ne peut pas t'avoir via le TikTok. Il faudra t'y mettre, c'est vrai, c'est pas de sa faute, mesdames, messieurs, hein, donc je le pardonne. Il est en train de s'y mettre aux réseaux sociaux, il ne connaît pas, donc voilà. Donc on va l'excuser.
1: Voilà.
0: On écoute ce très beau titre, Patrick Adel Amélie, on en parle tout à l'heure, d'accord?
1: D'accord, avec grand plaisir, merci.

0: Oui, de très beaux textes, mesdames, messieurs. Avant, on était marié parce que tu n'as tendresse, tu n'as l'amour. Et après, on a cherché l'argent. Hein? C'est ça, hein, Patrick Adel Amélie. Hein?
1: Oui, les intérêts, l'argent, le pouvoir.
0: Uh-huh.
1: Et tout ça détruit, en fin de compte, le système humain.
0: Et date de combien d'années, ce titre, Patrick Adel Amélie?
1: Ah, ça date de... Oh là là, plus de 10 ans. Hein.
0: Et même plus, de 2006. Hein.
1: Ouais,
0: à peu près. Bon, donc c'était ton album solo. Et l'album s'intitule Alliance. C'est bien ça.
1: Oui, c'est ça. Oui.
0: Ouais, c'est bien ça.
1: C'est ça.
0: Alors,
1: C'est vrai que.
0: Alors, oui, Patrick Adel Amélie, est-ce que tu peux nous expliquer, est-ce que tu peux te présenter? C'est qui Patrick Adel Amélie?
1: Eh bien, Patrick Adel Amélie, c'est un personnage qui reste quand même. Assez émotif, très très très émotif.
0: Et discret. Donc,
1: discret, oui, mais qui cherche en fin de compte, qui a toujours cherché des ouvertures, mais des ouvertures de façon à se mettre un petit peu à l'abri, entre guillemets. Alors, c'est un petit peu bizarre ce que je dis, ce qu'on va peut-être penser, mais quand je sens, quand je vois qu'il y a tellement, tellement de souffrance dans le monde, et donc, on a envie de faire les choses simplement et de ne pas choquer ni frustrer qui que ce soit. Mm-hmm. Donc, on essaie de donner le seul mot qui est vital pour nous tous, c'est l'amour, quoi. Mm-hmm. Essayer de, que ce soit au boulot, que ce soit dans la musique ou dans la famille et tout le reste. Malheureusement, ça n'est pas toujours perçu comme ça, puisque on est obligé de se battre contre certains éléments qui, donc, nous n'avons pas, nous ne décidons pas de tout. Donc il faut s'adapter et essayer de gérer au mieux, quoi.
0: Ouais, tout à voilà. fait. Alors, on rappelle aussi que Patrick Adel Amélie a fait partie aussi d'un un groupe très connu qui a eu d'énormes succès, qui a vu naître le zouk et qui a fait danser tout plein de personnes. On parle de JM Harmony.

0: sont repris à la technique avec Joël Zabulon et d'autres personnes, quoi. Mm-hmm. Donc, ce qui fait que pour refaire revivre un petit peu ces émotions et voilà toute cette tendresse qui a fourni ce groupe-là, quoi.
1: Ouais. Alors pour ceux et celles qui ont déjà un petit peu oublié, mais qui n'ont pas oublié le groupe même JM Harmony, mais pour ceux et celles qui ont peut-être oublié ou bien qui ne savaient pas que c'était Patrick Adel Amélie qui interprétait ces quelques titres, je fais écouter un titre et on se retrouve tout de suite après Patrick Adel Amélie. Tu restes avec nous.
0: Ça fonctionne. Ok.

Alors pour tous ceux et celles qui nous rejoignent au fur et à mesure, sachez que nous avons avec nous notre invité aujourd'hui, c'est M. Patrick Adelamili, et qui interprète également ce très beau titre. Malheureusement, il n'a pas pu se connecter via le TikTok, donc on est avec lui via le téléphone.

0: Nous pas mériter ça, J.M. Harmony, très belle interprétation signée Patrick Adelamili. On le retrouve après la pause.
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1: On est de retour, bien sûr, avec Patrick Adelamélie qui est avec nous via le téléphone, mesdames, messieurs. Et on vient d'écouter un très beau titre avec le groupe Jimamouni. Nous pas mériter ça. Patrick Adelamélie, tu peux nous parler de ce très beau titre, très beau texte?
2: Alors, oui, en fait, ce titre-là, en fait, quand on est quand on devait l'enregistrer au studio, puisque ça se passait en France, à Hyères, dans la commune de Hyères, et je me rappelle très bien, la température n'était pas au beau fixe, puisque nous étions autour de 0 degré, donc ce qui fait que c'était vraiment très froid, et moi j'étais un peu malade, quoi. J'étais un peu patraque et je ne me sentais pas très bien. D'ailleurs, je pensais que je n'allais jamais pouvoir interpréter ce titre-là, puisque je me suis couché dans le studio, puisque les autres étaient en train d'enregistrer leur titre. Et moi, je me suis endormi dans un coin du studio, sur la moquette, comme ça, recroquevillé sur moi-même, en train d'essayer de me refaire. Et quand c'était mon tour, on m'a presque shooté, quoi. On me dit, hey, Patrick, il faut se lever, c'est toi. Il faut aller interpréter ce titre-là. Et quand je me suis installé derrière le micro, j'ai dit aux gens qui me regardaient, mais je ne pense pas que je vais pouvoir, alors je vais essayer d'interpréter ce titre-là de manière très soft, très tranquille. Et puis voilà, ça a donné ça tout simplement. Et finalement, ils ont gardé en disant, bref, ça donne une certaine couleur, c'est soft, ça donne... voilà, on va garder ça comme ça et voilà. En une prise, et c'était bon.
1: Et c'était bon, et c'est vrai que ça a donné une très belle couleur, et un titre aussi qui a très bien fonctionné d'ailleurs.
2: Ah oui, oui, oui, oui. En effet, oui. Ah oui. Patrick, je dois dire que oui.
1: Patrick Adel, à quel âge arrive le moment, le vouloir faire de la musique?
2: Ah, il n'y a pas de moment pour ça, parce que depuis mon plus jeune âge, en fait, sans rien dire à personne, j'attendais que tout le monde parte à la maison, chez les parents et tout ça. Et je me mettais à chanter.
1: Ok.
2: J'écoutais la radio, j'écoutais des trucs, et puis je me mettais à chanter. Mais je sentais qu'à un moment donné de ma vie, quoi, que j'allais pouvoir faire partie de quelque chose, enfin, toucher un peu à la musique de manière plus profonde. Et je pense que ça a été, puisque quand on nourrit certaines choses dans le subconscient, ben, ça se matérialise après. Et je pense que c'est ce qui s'est passé. Mais depuis très très jeune, en fin de compte, je chantais comme ça, sans rien dire à personne. Et je n'avais pas vu ma mère qui était derrière moi. Et j'ai commencé à chanter. J'ai commencé à chanter le générique de feuilleton que j'aimais beaucoup, qui s'appelait Les Corsaires à l'époque.
1: Oui.
2: Et quand j'ai chanté ça, et ma mère, ma mère qui dit, mais Patrick, c'est toi qui chante là, mais chante pour moi. Je me retourne, mais maman, qu'est-ce que tu fais là? Machin, j'étais hyper timide, il n'était pas question de chanter devant qui que ce soit. Donc, ce qui fait que, voilà, ça m'a pris comme ça, ça me coulait à la peau depuis tout jeune, et puis en grandissant comme ça, tu sais, tu arrives à trouver des choses. Moi, j'étais basé essentiellement sur la salsa.
1: Oui.
2: J'aimais beaucoup cela. Bon, après, ça a été la perfecta, parce que il y a eu les morceaux de la perfecta que j'aimais énormément. Donc, ce qui fait que ça m'a motivé là-dessus, quoi. J'ai pris tout ça comme repère, comme tremplin. Et puis ça a donné. Et puis par la suite, j'ai fait partie de différentes formations.
1: Comment se fait la rencontre avec J.M. Harmony?
2: Alors, le J.M. Harmony, en fin de compte, au départ, je faisais partie d'un groupe avec Ronald Roubinel. C'était mon premier groupe d'ailleurs, puisque Ronald Roubinel, en fin de compte, était encore à l'école, il n'avait pas de voiture. Moi, je venais d'avoir ma première voiture, qui m'avait été donnée par ma tante, et il était là il attendait une voiture pour aller au lycée. Donc, je me suis promis de le déposer, et là, en fin de compte, je continue à chanter dans la voiture et lui, il me dit, mais Patrick, est-ce que tu ne veux pas essayer quelque chose? On a un petit groupe là, viens répéter, viens voir, quoi. J'ai dit, ok, je suis allé. Et quand j'ai fait mon premier essai, il ne m'a pas demandé, est-ce que je veux faire partie? Il m'a dit, bon, on répète le mercredi et le samedi.
1: Comme
2: ça. Et c'est comme ça que ça a commencé. Donc, Quand, après ça, peu de temps après, j'ai eu l'appel d'Emmanuel Granier, qui m'a sollicité afin d'essayer quelque chose, puisque le GM Harmonie avait déjà fait un premier album.
1: D'accord.
2: Et je suis arrivé sur le deuxième album. Et à ce moment-là, en fait, quand j'ai chanté, bon, c'était validé, quoi, finalement. Et puis, l'aventure commençait avec le GM Harmonie.
1: Alors, il faut savoir aussi, hein, Patrick, hein, tu as eu l'occasion de côtoyer Patrick Saint-Éloi.
2: Ah oui, mon Dieu, c'était vraiment quelque chose de très spécial, parce que en fait, je vais te raconter quelque chose. En fait, nous étions au Marinella auparavant, dans le rond-point du Vietnam héroïque, il y avait quelque chose, une sorte de restaurant qui s'appelait le Marinella. Et il y avait quelque chose avec RCI, enfin une espèce de rencontre le soir, où il y avait plein d'artistes quoi, qui présentaient leurs trucs. Et moi, je venais de sortir un autre album. Et le titre, en fin de compte, je le présentais. Donc chacun chantait son morceau. Et quand ça a été mon tour, quand j'ai terminé de l'interpréter, Patrick s'est déplacé devant tout le monde. Je ne le connaissais pas. Hein. Je le connaissais, Kassav, oui, bien sûr, comme tout le monde. Mais il s'est déplacé, il s'est vraiment déplacé devant tout le monde et il m'a adressé la parole en me disant Tizou classa, ti mal, Tizou classa, pas mal.
1: Okay. Et
2: c'est là que ça a commencé, on a commencé à discuter et malheureusement il me demandait de l'appeler, mais je pensais que pour ne pas le déranger, je ne le faisais pas. Et j'ai bien regretté par la suite, puisque c'est un bonhomme même qui avait le cœur sur la main, malheureusement qu'on a un petit peu trop profité de lui dans le mauvais sens, mais franchement c'est un homme qui est vraiment très regretté, quoi.
1: Patrick, est-ce que tu peux m'expliquer juste une petite chose, comment lorsque on échangeait avec Patrick Saint-Éloi, on discutait avec Patrick Saint-Éloi et on avait toujours je ne veux pas dire une crainte, mais on avait toujours peur de l'approcher. Il y avait toujours quelque chose. Parce que toi, tu as vécu ça, la preuve, tu viens de le dire. Et il t'avait demandé de l'appeler. Toi, tu n'as pas trop forcé la chose. Et maintenant, tu le regrettes. Parce que peut-être vous auriez pu faire de très belles choses ensemble.
2: Voilà. Voilà, je pense. Et ça, bon, c'est vu. De temps en temps, d'ailleurs, il me disait, ouais, mais pas qu'à crier moins, tu m'as crié moins. Mais, et ça, pour moi, le grand Patrick, en fin de compte, pour moi, je ne voulais pas le déranger, quoi.
1: Ouais.
2: C'était ça. Mais, en fait, c'est vrai que on avait peut-être peur de l'approcher, mais une fois, dans la première minute, après l'approche, justement, on est totalement conquis et on change de position mentale parce qu'on se rend compte bien que c'est quelqu'un qui accueillait vraiment tout le monde sans aucune difficulté. Et ça, c'était merveilleux, vraiment.
1: Ça, c'est vrai. Parce qu'il y a beaucoup de gens qui te disent, lorsqu'ils voyaient Patrick, pour eux, ils voyaient Patrick autrement, alors que le gars, il était d'une simplicité pas possible. Tu connais l'histoire d'Emmanuel Granier, ouais, et Patrick Saint-Éloi avec le fameux titre... c'est pas pour Messi.
2: Je me rappelle de ce titre-là, mais non, l'histoire.
1: C'est une histoire vraie.
2: C'est en fait quelque chose, puisque quand Mano, je crois, lui a demandé combien il lui devait, un truc comme ça, ou je ne sais plus, mais ça c'est non, je ne connais pas vraiment. j'en ai entendu parler. Bon, j'étais là parce que j'ai fait.
1: Alors je vais raconter l'histoire rapidement parce que je la connais vraiment pas au cœur. Je me rappelle lorsque j'avais fait une émission spéciale GM Harmonie, hein, que les gens peuvent retrouver sur YouTube, et où j'avais parlé de l'histoire. Même Emmanuel Granier après m'avait appelé pour me demander comment je suis au courant de ça. Alors l'histoire, l'histoire c'est que Emmanuel Granier était parti en métropole pour enregistrer d'ailleurs. Hein. Et il a appelé Jean-Philippe. Jean-Philippe est venu le récupérer à l'aéroport et tout. Et Jean-Philippe Martelly l'a hébergé chez Patrick Saint-Éloi.
2: D'accord.
1: D'accord. Okay. Mais Emmanuel Granier avait un autre regard de Patrick. Pour lui, Patrick, cela était hautain. Pour lui, Patrick était, ne se prenait pas pour n'importe qui. Donc, il avait, il avait une épreuve. Et il y en a pas mal de gens comme ça. Hein. Il n'y a pas que lui hein, qui a pensé comme ça. Et oui, arrivé, il se rend compte qu'il est hébergé chez Patrick Saint-Éloi. Donc, Patrick lui a ouvert la porte sans problème. Lui a donné un lit. Il a mis à l'aise, a fait à manger et tout. Donc, le gars ne comprenait pas ce qui se passait. Et le lendemain, il allait en studio et Patrick lui dit, tiens, les clés de voiture, prends la voiture, j'ai pas besoin. Emmanuel Gagné se dit, mais qu'est-ce qui est en train de se passer? Et à l'époque, c'était, Patrick avait une Ford Escort en métropole. Et donc, il a dit, ok, il a pris la voiture, il est parti, mais il n'avait pas dit dans quel studio qu'il allait. Donc, depuis plusieurs jours, il part avec la voiture, il va faire ses affaires, il va enregistrer. Et Emmanuel Granier a décidé de faire un titre pour remercier Patrick Saint-Éloi. Arrivé pour poser la voix, il a commencé et sans savoir, Patrick Saint-Éloi débarque dans le studio. Patrick Saint-Éloi débarque dans le studio ce jour-là. Et au moment qu'Emmanuel Granier est en train de chanter, alors que Patrick Saint-Éloi ne savait même pas que c'était dans ce studio-là qu'il était, en fait. Parce que Patrick avait une séance après dans le studio. Et de coup, Emmanuel a cessé de chanter. Il ne pouvait plus chanter, en fait. Il ne pouvait plus chanter. Et Patrick a fait que rentrer dans la cabine. Il s'est mis derrière le micro. Et Patrick a fait qu'improviser sur le titre. Emmanuel Granier est en train de pleurer. Et ensuite, Emmanuel Granier n'a jamais fait sortir le titre finalement sur le JM Harmony. Et il a fait sortir le titre sur un des chanteurs qui avait gagné le concours JM Harmony, Joël Lanier.
2: Joël Lanier.
1: Voilà. Et
2: Lanier,
1: Et le titre, ça donne ça.
2: Oui, c'est pas pour Mathieu.
1: Et je demande aux auditeurs et auditrices de bien écouter les paroles.

Et voilà, c'est à ce moment-là que Patrick Saint-Éloi arrive dans le studio. Emmanuel Granier voit Patrick Saint-Éloi et il arrête de chanter. Il ne sait plus quoi dire. Et là, Patrick Saint-Éloi va faire son entrée dans la cabine et il va se mettre à improviser.

0: voilà l'histoire de ce titre, c'est pas pour Messi, Patrick Adela Mévi. Et il m'a promis, il faut que je le rappelle d'ailleurs, parce qu'il m'a promis de retrouver la version où il y a sa voix, parce que là, ils ont enlevé sa voix, ils ont mis la voix de Joël Lasnier, mais il m'a promis de me retrouver la version où il y a sa voix, lui, Emmanuel Grenier. Donc voilà ce qu'on disait à propos de Patrick Saint-Éloi. Et jeudi, je rappelle, hein, chers auditeurs et auditrices de Didi Patos Radio, jeudi à partir de 16h, heure des Antilles, on aura une heure de Patrick Saint-Éloi. Une heure de Patrick Saint-Éloi, musique, témoignage. Car ça va faire quand même 16 ans hein, qu'il nous a quittés, hein, Patrick. Hein. Déjà 16 ans.
1: Ouais. Ça va loin.
0: Ouais.
1: Ça passe.
0: Ouais, ça passe vraiment vite. Donc, ensuite, tu fais ta rencontre avec Emmanuel Grenier, tu rentres dans GM Harmony et tu fais ton petit bonhomme de chemin avec ce groupe-là.
1: Oui, en effet, on a eu l'occasion de faire plusieurs sorties, notamment à l'étranger. Également, donc c'était quand même, puisque Emmanuel Grenier avait un studio d'enregistrement à Trinité, et c'est là que tout se passait. Ouais. Les enregistrements, les GM Harmony et tout ça, avec le défilé de certains artistes.
0: Il en a eu pas mal, hein?
1: Oui, en effet. Il y a eu Pipo Gertrude, Tony Chasseur, il y a eu Paulo Albin, bien sûr, qui était. Là, il y a eu quand même Léa Galva également.
0: Oui.
1: Donc voilà, c'était quand même une porte ouverte qui était assez positive à l'époque, et on en a bien profité quelque part. Ouais. Pas sur tous les plans peut-être, mais en grande partie oui.
0: Ça te dit quelque chose, Patrick Adela Mévi?
1: Aïe. Eh ben c'est de ce titre-là dont je parlais, où Patrick est venu me voir en me disant que Tizouk là, ça pas mal, si mal. Voilà, c'est de ce titre-là dont je parlais.

0: Patrick Adelamidi, quand tu es en prestation, lorsqu'on t'appelle faire des prestations, ce titre-là, tu es obligé de l'interpréter pour le public.
1: Eh bien, à mon grand étonnement, on me le demande toujours. C'est comme samedi dernier, mm-hmm. en prestation, on m'a encore demandé ce titre-là. Donc, ça ne peut que m'enchanter, quelque part, puisque je me dis que bon, ça a quand même servi à quelque chose. Mais je dois dire aussi que ce titre-là est à l'origine aussi de Renaud Reto.
0: Tout à fait, qui était un très beau programmateur également. Très, très bon. Qu'est-ce qu'il devient, au fait, Renaud Reto?
1: Je travaille avec lui dans son petit studio à Fort-de-France.
0: D'accord.
1: Mais je l'ai vu, je l'ai aperçu dernièrement, mm-hmm. Puisque nous avions une prestation au Morne Rouge, et lui aussi, il passait avec un groupe, il a un groupe, je ne me rappelle plus du nom, mais enfin, il devait faire sa prestation également, mm-hmm. Après nous, donc... Ça, on a échangé, puis voilà, il est encore là, il fait sa musique, il joue de la guitare, voilà. Il existe.
0: Ouais. Patrick Adelamidi, bon, je pose la question comme ça, mais je sais que oui. Tu as toujours aussi une aussi belle plume, toujours, jusqu'à maintenant.
1: Une aussi belle plume, soit un peu plus explicite.
0: Les textes, au niveau de tes textes.
1: Ah, au niveau des textes, je ne m'estime pas. Enfin, bon, j'essaie de faire ressentir en fin de compte mes émotions, mm-hmm. À certains moments, et puis essayer d'imaginer des choses aussi, parce que quelquefois les textes ne sont pas forcément l'histoire vécue, mm-hmm. mais on peut récupérer ça de la part d'autres personnes, de notre entourage, ou même d'imaginer. Une histoire aussi, puisque toutes ces choses-là, en fin de compte, sont d'actualité. Parce que nous sommes tous à même de vivre ces choses-là. Mm-hmm. C'est comme quand les gars discutent entre eux, ils parlent de gros poils. Ouais, ben, tout le monde est passé par là. Tout le monde a eu son gros poil.
0: Son gros poil.
1: Mais oui. Donc,
0: t'en as eu, Patrick ? T'en as eu, hein ?
1: Ah oui, bien sûr. Ah oui. Ah oui, oui, oui. Ah oui, ça. Oui, j'en ai eu. Oui, un qui m'a particulièrement secoué. Oui.
0: Oh là là là.
1: Mais enfin, la chose à ne pas faire,
0: c'est de se laisser aller. Tu es toujours là. Et c'est l'essentiel, Patrick.
1: Absolument, oui.
0: Ouais.
1: Non, mais tu sais, c'est quelque chose. Il faut toujours penser à un lendemain meilleur. Oui. Parce que de toute évidence. Il faut se dire que c'est un mauvais moment à passer.
0: Ouais.
1: D'accord. Et puis, 6 mois après, on se refait, on trouve, et puis on a le temps. Il y a des gens aussi qu'on doit rencontrer, on va croiser encore d'autres personnes. Donc, ça ne sert à rien de se laisser entraîner par des idées noires ou autres. Ça ne sert strictement à rien.
0: Ok. Alors, Patrick, je rappelle, si tu es là avec nous aujourd'hui, c'est vrai qu'on a parlé beaucoup des années passées, mais tu as aussi une actualité, un très beau titre qui s'intitule « Foot ou belle ».
1: Oui, en effet.
0: Et ce titre-là est disponible depuis quelques mois sur les plateformes en téléchargement légal. Donc, tu es en train de faire une petite promo dessus.
1: Et, oui, c'est vrai.
0: Tout pendant que tu es en train de préparer autre chose.
1: Oui. Alors, moi, je suis en train de préparer aussi un autre titre sur pour mon fils, quoi, mes
0: D'accord.
1: fils.
0: Et puis, okay.
1: J'essaie de faire les choses qui risquent de perdurer, d'avoir une sorte de poinçon, quoi,
0: okay.
1: que ça puisse rester le plus longtemps possible. Mm-hmm. Simplement.
0: Oui. Il a aussi le même timbre de voix que toi, Patrick, ton fils ?
1: Eh bien, en tout cas, il a les mêmes mimiques que moi.
0: D'accord.
1: Mais le timbre de voix, bon, tu sais, comme les enfants sont partis très tôt là-bas et vivent là-bas, donc tu sais, la voix a tendance à se transformer un petit peu, mais on sent justement le rapprochement, oui.
0: D'accord. Donc, oui. Rappel que la petite nouveauté, Foot ou belle, ok, on écoute ça et on revient pour la fin.
1: D'accord, ok.

0: Patrick Adèle Amélie avec ce très beau titre Photo Belle. 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
2: 22h en métropole. 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
0: Je rappelle que nous sommes avec Patrick Adèle Amélie qui est avec nous et qui est là pour nous présenter, bien sûr, son nouveau single, mesdames, messieurs, qui est disponible sur toutes les plateformes en téléchargement légal. Patrick Adèle, tu as connu le vinyle, tu as connu le CD et maintenant les plateformes, le digital.
4: Ah oui, bien sûr, ah oui.
0: C'est un gros bousculement, ce truc. Hein.
4: Comment tu dis ?
0: C'est un très gros bousculement pour toi.
4: Non, tu sais, petit à petit, comme ça n'arrive pas d'un seul coup, donc on a le temps de s'y faire, quoi, d'accepter certaines choses et de bon. Mais c'est vrai que concernant la manipulation des choses, etc. Bon, c'est moi, je suis là d'une manière générale. J'interprète, je sente, c'est mon boulot, mais j'ai eu le temps de ne pas trop m'intéresser à la manipulation de certaines choses. D'ailleurs, je vais m'y mettre puisque c'est quand même important. Mais c'est vrai que vinyle, CD, etc., quand on voit cette évolution, là, on se dit, mais... Alors, jusque-là, ça allait, mais je crois que au niveau de l'IA, là, je crois qu'il y a un petit frein chez moi parce que j'estime que...
0: Ça allait être ma prochaine question. Patrick Adèle Amélie, tu en penses quoi de l'IA ?
4: L'IA, ce n'est pas une bonne chose pour les artistes, même si certains s'y donnent à cœur joie parce que on cherche la facilité. Ceux qui sont dedans pour créer des titres, ce sont des gens qui cherchent une certaine facilité. Mais l'IA, en fin de compte, nous coupe de nos sentiments, de notre pouvoir intérieur à créer quelque chose. Et là, ça va plus être pareil, quoi. Parce que et qui sait ce qui peut se passer demain par rapport à ça. Ça sort d'où véritablement la source même de ça. C'est quoi exactement? Je pense qu'on y va trop vite. On plonge trop vite là-dedans. Et ce qui fait que, pour ma part, je pense que ça va créer quand même un petit désordre par la suite.
0: Alors ça va pas tarder à exploser. Et crois-moi sur parole, ça ne va pas tarder à exploser. Et il faut savoir, uniquement en France, Patrick Adèle Amélie, uniquement en France, il y a 75 000 titres IA qui sortent par jour. Par jour. Aïe, aïe. 75 000 titres.
4: Ah non.
0: Ok.
4: Non, c'est pas bon. Quoi. Qu'est-ce qu'on peut faire avec ça? Mais non, c'est pas logique.
0: Donc, il y a la SACEM qui essaie de mettre tout en place, tout en œuvre. Déjà, ils ont commencé déjà, hein, d'ailleurs, à mettre tout en œuvre pour pouvoir court-circuiter ce truc-là et de ne pas avoir tout et du n'importe quoi des gens qui disent qu'ils ont crié et qui viennent à la SACEM pour se faire payer.
4: Ouais, c'est ça.
0: Donc, la SACEM est en train de tout mettre en œuvre. D'ailleurs, demain, nous allons parler musique IA. Notre invité demain sera Olivier Joss, un roi de l'IA. Lui, il fait beaucoup de musique avec l'intelligence artificielle. Et on va pouvoir échanger avec lui demain à partir de 15h15, 21h15 pour la France hexagonale. Patrick Adèle Amélie, ouais. Et les réseaux sociaux, TikTok, Instagram, Facebook.
4: Ouais, d'accord.
0: Alors.
4: D'accord.
0: Il faut t'y mettre, vraiment là.
4: Eh bien oui, bien sûr. Non, là je pense, tu sais, j'avais fait un petit peu machine arrière par rapport à un certain nombre de choses. Donc je ne voyais pas l'utilité de m'y intéresser vraiment. Mais maintenant que je reviens un petit peu avec en vue de créer un peu plus de choses. Donc je pense que c'est dans tout mon c'est dans mon intérêt de justement pouvoir maîtriser cela plus en profondeur de manière à ce que les choses soient à mon avantage aussi.
0: Alors il faut savoir que nous à Didier Patos Radio, la majorité des émissions que nous faisons en distanciel avec des artistes ou autres, ils se mettent via le TikTok et comme ça, il y a l'image et le son en même temps. Donc tout le monde voit l'artiste ou notre invité. Malheureusement, on n'a pas pu le faire aujourd'hui. Mais dès que tu es de passage en Guadeloupe, tu n'hésites pas à nous appeler pour faire que nous puissions faire une très belle émission comme nous avons fait aujourd'hui. J'espère que tu as apprécié l'émission d'aujourd'hui.
4: Que tu as passé un très bon moment avec nous. Merci beaucoup. Absolument, absolument. Ça a été très profitable. Merci beaucoup à toi. Et merci aux auditeurs aussi. Et en espérant justement que cela continue et que l'équilibre soit maintenu.
0: Ouais. Alors, il faut savoir une chose. À titre d'info, Didier Patos Radio, qui est une web radio qui ne diffuse que du zouk, est très, très écoutée en Martinique. À notre grosse surprise, on est très, très, très écoutés à la Martinique. Donc,
4: c'est tant mieux.
0: Voilà, donc c'est une application qu'ils mettent sur l'application sur leur téléphone via Play Store ou encore Apple Store. Ils téléchargent l'application et ils ont la radio avec eux 24 heures sur 24, 7 jours sur 7.
4: D'accord. En tout cas, pour moi, c'est de très bonne guerre parce que, bon, sans pour cela dénigrer une musique haïtienne. Ouais. Mais quand même, nous sommes un petit peu envahis par tout ça. Et même les groupes reprennent essentiellement que du compas d'une manière générale. Et ça, je crois qu'on en a besoin. Moi, j'aime bien le compas aussi. J'ai choisi certains morceaux. Je n'ai aucun problème avec ça. Mais nous avons besoin du zouk aussi, avant tout. Le zouk qui est de chez nous est défendu par certains soldats de la musique. Donc, on en a besoin. Et c'est très bien que tu puisses... d'avoir créé ça de façon à pouvoir maintenir cet équilibre-là, parce que un peu de compas, oui, mais du zouk aussi.
0: Nous, on se bat pour ça, et il y a zéro compas diffusé sous notre radio. C'est pas qu'on n'aime pas, mais c'est un choix. On refuse diffuser du compas, on diffuse essentiellement du zouk. 24 heures sur 24, 7 jours sur 7. Voilà.
4: C'est tant mieux, c'est pas plus mal.
0: Patrick Adelamélie, le mot de la fin pour toi?
4: Eh bien, le mot de la fin, c'est que j'espère que je remercie les gens comme toi qui se battent pour maintenir cette musique et les artistes. Et puis, je dois dire que nous n'avons qu'une seule chose à faire, c'est de faire ressortir, en fin de compte, les éléments essentiels de nous-mêmes, quoi. Qu'on soit artiste ou pas, mais donner de l'amour pour pouvoir recevoir.
0: Voilà. Exactement. Merci Patrick Adelamélie, merci d'avoir pris de ton temps pour nous accorder cette petite interview. Et c'est une première, mais ce n'est pas une dernière. Et dès que tu es de passage en Guadeloupe, n'hésite pas à nous le faire savoir. Fait que tu viennes dans nos studios et qu'on puisse faire une belle
4: émission
0: ensemble. Merci. Il fait quel temps en ce moment du côté de la Martinique?
4: Ah ben, le temps, tu dis, c'est un peu gris, il ne pleut pas, on fait des petites pluies de temps en temps, mais pas assez.
0: Mais nous avons clair. Il est prévu non tropical ce soir, dans la nuit, donc on verra ce que ça va donner. Quoi. Ok. En tous les cas, merci. Merci Patrick Adelamélie, c'était un plaisir.
4: Merci à toi, moi de même, le plaisir était partagé.
0: Ouais. Il n'y en a même pas eu le temps de parler de ton expérience avec la Perfecta, avec la Bonne Amano. Mais bon, on aura l'occasion de tout ça.
4: On va refaire ça après.
0: On va revenir sur tout ça bientôt, prochainement. Merci Patrick Adelamélie.
4: Avec grand plaisir. Merci à toi, Patrick. Et puis à bientôt alors.

Alors nous sommes dans notre deuxième heure d'émission, mesdames, messieurs. Jusqu'à 17h, heure des Antilles. Donc 23h, France Hexagonale. Et là, nous sommes dans les diamants. Et on va vous diffuser que des diamants. Comme vous savez qu'on a commencé si bien le faire. Et on a commencé avec ce titre-là, J.M. Harmony. Ça, pas grave. J'ai une belle interprétation signée Patrick Adel Amélie. Ça, c'est un diamant.

0: À tous ceux et celles qui nous rejoignent au fur et à mesure, vous êtes vraiment les bienvenus sur le www.didipatoscan2.fr. Les diamants du Zouk, c'est jusqu'à 17h. Merci à vous de votre fidélité. 06 91 26 29 80. 06 91 26 29 80. S'il y a un petit diamant que vous voulez écouter là. Vous nous envoyez un WhatsApp 06 91 26 29 80.
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Je rappelle le nouveau rendez-vous de la scène des mémories, mesdames, messieurs, ce sera le 4 octobre. Et le live sera bien sûr, monsieur Yannick Cabrion. N'oubliez pas ce grand rendez-vous, le 4 octobre, la scène des mémories, du côté de la Casarte, à Lajaï Bimao. 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Allez, bonne écoute à vous, merci de votre fidélité. 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

Jocelyne Monfort, Lola Moussérier. Ah là là. Allez, le bonsoir à tous ceux et celles qui nous rejoignent au fur et à mesure. Vous êtes vraiment les bienvenus. Bonsoir Tano, comment va? Tranquille, posé, dosé. Ça continue toujours sur le www.didipatrasradio. Avec bien sûr des diamants. On n'a que ça de notre base. Allez, on

Ei, Elivio. Au, au, au. Aïe, aïe, aïe. Faites-en avec, bien sûr, Patrick Parole. Et au chant, on retrouve Monsieur Jean Lozio. Et ça continue, bien sûr, des diamants et des diamants. On vous offre encore, bien voilà, encore un autre diamant. Aïe, aïe, aïe. Ah. Love story. Allez, vous fermez les yeux.

0: Eddie Marc avec bien sûr son petit Love Story. Un titre qui a eu un énorme succès et continue encore à vous faire danser, mesdames, messieurs. Merci à vous, on fait une pause, on est de retour d'ici un instant.
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3: Le Zouk est de retour, les titres de diamants sont de retour, mesdames, messieurs. Et rien que des diamants pour vous, jusqu'à 17h, heure des Antilles, 23h, France hexagonale. Allez, j'espère que jusque-là, tout se passe bien pour vous, que vous appréciez. Sinon, on arrête tout. Alors, on fait quoi?

Mirage avec le titre Groove. Just the two of us. Juste nous deux. Eh oui, c'est ça que ça veut dire. Et ça continue toujours dans les diamants, bien sûr. Toujours dans les diamants, les diamants. Et on vous offre que ça, des diamants. En tous les cas, n'oubliez pas le grand rendez-vous le 4 octobre. La Sunday Memory du côté de la Casa à la Jaime Mao. En live.

Love Star avec ce très beau titre, Les billets cachés. Et ça continue toujours. N'oubliez pas, tout, demain, mesdames, messieurs, notre invité, Elivio Joss, qui sera avec nous demain de 15h15, 21h15 pour la France hexagonale. Et demain, on va parler IA, musique IA. On va échanger avec ce monsieur, Elivio Joss. 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Merci à vous. Malanga avec ce très beau titre, Allons enfants, et la voix de Bruno Corneli.

Bonsoir à Erzé Bengué qui nous écoute depuis le Cameroun. Bonsoir Erzé, bienvenue. Allez, on continue à tapoter, hein, s'il vous plaît.

Malanga. À vos enfants, allez, un grand salut à Arthur Absalon, grand artiste Arthur Absalon. Allez, un petit détour du côté de la Guyane, et ça vous fera du bien, ça. Toujours dans les diffusions, des titres de diamants. On vous offre que ça, des diamants, c'est ça qu'on a.

Mehdi Bélizère avec ce très beau titre, La Pause. Production Liso, réalisation Pascal Vallot. Allez, les diamants, le tout dernier diamant avant de vous dire au revoir. En tous les cas, merci pour tous ces cadeaux. Merci à vous, merci Tegl Unique, La Baronne.

bonsoir à DJ Ice, bienvenue parmi nous. Merci Tanou.

il est grand temps pour moi de vous dire au revoir. On se donne rendez-vous demain, 15h, heure des Antilles, 21h, France Hexagonale. Et n'oubliez pas, nous avons bien sûr notre invité qui sera avec nous demain, la personne de monsieur Elivio Joss, mesdames, messieurs. Merci à vous. Excellente soirée, tous ceux et celles qui sont en France Hexagonale. Bonne fin d'après-midi, tous ceux et celles qui sont du côté des Antilles.

0: 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Il est 17h aux Antilles,
1: 23h en métropole. 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

0: 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Il est 18h aux Antilles.
1: Minuit en métropole. 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
3: Bonjour, bonjour à tous. À la une, le scandale du périscolaire à Paris qui prend une tournure judiciaire. La procureure de Paris a confirmé ce matin l'ouverture d'une enquête après les plaintes d'une quinzaine de familles qui dénoncent des violences sexuelles commises sur leurs enfants lors d'activités périscolaires de la capitale. Deux figures politiques sont visées. Anne Hidalgo, maire de Paris de 2014 à 2026 et son successeur Emmanuel Grégoire qui fut aussi son adjoint. Anne Hidalgo dit se tenir aux côtés des familles tout en défendant son action à la tête de la ville. Et puis, l'onde de choc se poursuit après la diffusion d'une vidéo montrant des policiers municipaux de Carcassonne tenant des propos racistes et complotistes. Plusieurs agents ont été suspendus et une enquête est en cours. Le Rassemblement national a exclu ce jeudi l'un des policiers mis en cause. Membre de son service d'ordre, le vice-président du parti Louis Adio évoque un cas isolé dans la cité Osanma. Des habitants dénoncent les méthodes de cette police municipale. Sur le plan judiciaire à présent, l'ancien maire de Saint-Étienne, Gaël Perdriau, a été condamné en appel dans l'affaire du chantage à la sextape. 5 ans de prison, dont 1 an avec sursis, soit 4 ans ferme, avec mandat de dépôt. Il a été incarcéré à l'issue de l'audience et son inéligibilité portée à 10 ans. Son ancien premier adjoint, Gilles Artigue, victime du piège, parle d'un point final. Et du côté de l'école, la France digère le résultat du classement PISA. Le niveau des élèves de 15 ans n'a jamais été aussi bas. 16 points perdus en mathématiques, 20 points en compréhension de l'écrit. Le Conseil d'analyse économique chiffre le risque à environ 150 milliards d'euros de PIB à terme. La proposition de Bruno Le Maire d'avancer l'entrée à maternelle à 1 an, elle fait bondir les familles et professionnels de la petite enfance. Et puis, Emmanuel Macron a appelé l'Europe à développer ses propres vols habités d'ici 10 ans. Lors du sommet international de l'espace, il plaide pour une gouvernance partagée et pour une préférence européenne qui n'est selon lui ni un gros mot ni un protectionnisme. Et côté politique, toujours la primaire socialiste se précise. 3 débats sont prévus avant le premier tour, soit le 1er fin septembre. Et du côté des faits divers, Marseille, le marché du soleil a été ravagé par un incendie. 2000 mètres carrés sur 3600 ont brûlé. La piste criminelle reste privilégiée. Ainsi se termine votre Flash Info. Passez une très belle fin de journée.
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0: 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Il est 19h aux Antilles.
1: 1h en métropole. 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

0: 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Il est 20h aux Antilles,
1: 2h en métropole. 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